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2: Faut un cinéaste, ma gueule, pour kiffer cette merde.
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1: 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Tu me suis? Hein?
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0: pasteles.
1: Oui.
2: Accusé, levez-vous, monsieur Socrate. Dimac Tailleur, né à Aubervilliers le 23 avril 79. Votre casier judiciaire porte mention de deux condamnations. Vol à main armée, séquestration, vous êtes envoyé devant la cour d'assises pour tentative d'assassinat sur monsieur MacGregor, né à Saint-Denis. Lors de l'instruction, vous avez nié les faits. Expliquez-vous.

0: Non. Très bien. Procureur, des questions? Non. Bon. Maître, c'est à vous. Des questions?
1: Monsieur le commissaire, vos états de service sont impressionnants. Vous ne comptez plus les arrestations seulement. Une affaire fait tâche dans votre dossier, accusation de corruption que l'IGS finit par classer.

0: fait.
1: Donc faites-le appeler pour qu'il puisse témoigner.
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Merci. Bon, nous allons poursuivre et passer aux réquisitions. 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

0: formel. Le crime n'a pas de couleur ni d'origine, vous êtes informé.
1: Merci maître, maintenant passons à l'accusé. Si celui-ci a quelque chose à ajouter, sachez qu'après nous délibérerons, monsieur Socrate. Nous vous écoutons.

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